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0: 485 millions, plus 709 millions, plus 995 millions, plus 3 millions. Qu'est-ce que ces trois petits millions, hein? Hein? C'est des francs suisses. Plus un train. Bonjour, monsieur le directeur. Je m'excuse de venir vous déranger dans votre joli bureau tout en acajou. J'allais presque poser mes chaussures pour pas abîmer la moquette verte. Je n'ai pas trouvé, parce que voilà, il y a ma femme qui m'a dit qu'il valait mieux s'adresser à ces cinq au bon Dieu. Alors c'est pour ça que je suis venu, que je gagnerais 29 000 francs par mois, puis j'ai 10 000 francs d'hôtel. Alors c'est pour ça. Écoutez, j'ai absolument rien compris à ce que vous m'avez dit. Qu'est-ce que vous voulez, monsieur le directeur? Je m'excuse de vous demander pardon. J'étais venu vous dire que je travaille chez vous depuis déjà pas mal d'années. Et puis que je gagne toujours 29 000 francs par mois. Et puis j'ai 10 000 francs d'hôtel. Alors, avec ce qui reste, forcément, j'y arrive, oui, mais alors, faut tirer, quoi. Alors, c'est pour ça que je suis venu vous trouver. Bravo. Il y a des employés qui parlent entre eux, qui vont trouver leur contremaître. Et vous, vous venez trouver directement le grand patron. Bravo! Eh bien, je vais faire quelque chose pour vous. Alors, qu'est-ce qu'il y a qui va pas? T'es venu vous dire, monsieur le directeur, monsieur le patron, que je gagnais 29 000 francs par mois. Puis 10 000 francs d'argent. Ah, bien sûr. 29 000 francs par mois, 10 000 francs d'hôtel. Vous me diriez que vous y arrivez, que je vous croirais pas. Oh. Ça fait plaisir, vous voyez, que vous me compreniez. Vous voyez, vous avez beau rouler avec vos millions, là, quand on vous voit passer le matin dans votre brise-l'air, là. Dans le fond, vous êtes un homme sensible, comme les autres, pas vrai? Mais bien sûr. Et voilà ce que je vais faire. Qu'est-ce que vous allez faire? Mais voilà, pardon. Téléphone. Allô? Dans Rio de Janeiro. Hein? Adressez-vous à mon premier secrétaire. Il est occupé? Et le deuxième? Il n'est pas là? Ah, bon, passez-le-moi. Allô? Youssef, comment allez-vous? Tiens, qu'est-ce que vous faites en Amérique du Sud? Comment ça? Vous voulez annuler les postes de radio français? Vous préférez acheter les postes allemands? La qualité est meilleure. Enfin, vous savez quand même que la présentation française est plus élégante et pour la vente, c'est ce qui compte. Ah! Vous annulez quand même? Ben dites donc, ça chiffre quand même à 600 millions, cette histoire-là. Ah, c'est irrémédiable, vous annulez. Une seconde, s'il vous plaît. Qu'est-ce que je pourrais faire, hein? Allô? Allô, vous savez que je suis associé avec Angoy d'Amérique du Sud, oui? Et je crois que votre société a versé 350 millions d'ars pour le Guano. Et si vous ne prenez pas nos postes, vous seriez susceptible de perdre César. Vous allez réfléchir. Or, je crois quand même qu'on peut vous expédier pour 600 millions de postes. C'est ça? Très bien. Au revoir. Mes hommages à madame. 708 millions. Plus 400. Qu'est-ce que vous voulez, vous, là? C'est moi. J'étais venu vous dire que je gagnais 29 millions par mois. 29 000 francs par mois. Puis je payais 10 millions, 10 000 francs d'hôtel par mois. Alors, ah, bien sûr. 29 000 francs par mois, 10 000 francs d'hôtel. Je vais en parler à mes secrétaires, vous en faites pas, va. Venez me trouver vendredi et d'ici là, je vous aurai trouvé un hôtel moins cher.
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1: Bonjour à tous et bienvenue sur Radio Mercure, le magazine de l'accordéon sur le 93 FM. Christophe Riboud pour vous accompagner durant une heure. Et aujourd'hui, une belle séquence, oui, une belle séquence André Verschuren. Vous savez que j'ai l'habitude de vous passer des titres d'André Verschuren qui ne sont pas forcément ses tubes. Et bien là, ses amis, ses collègues, les accordéonistes vont jouer André Verschuren. Et puis bien sûr, André, nous allons le retrouver en fil rouge avec des petits medleys de ses grands succès, comme c'est le cas maintenant. Bonnes vacances sur Mercure.

On ne les présente plus, les titres d'André Verschuren. On ne le présente plus, le roi de l'accordéon. Allez, une soirée andalouse, c'est un passe-doble, c'est Bruno Desmet, zinzin.

Une jolie valse maintenant. Elle a été composée par André Trichot et Pierre Péribois. Évasion, oh Évasion, c'était le nom d'une péniche qui voguait sur la Seine. André Trichot.

Vous aimez le twist ? À l'accordéon, Jean Hardouin, l'accordéoniste de Boulogne-sur-Mer, nous interprète Musette Twist.

Et on reste dans cette époque, le Madison, ah oui, le Madison, ah là là, la danse en ligne par excellence, le Madison Show avec Demi et Maureen, une composition de Maurice Larchange, et dans un instant, la belle séquence André Verschuren.

80 millions de disques vendus tout de même par André Verschuren, c'est phénoménal, c'est le recordman, c'est le roi, l'unique, le seul. Et si nous allions le long des quais de la Seine, flâner et faire quelques emplettes auprès des bouquinistes, Jacques Pellarin, c'est un solo d'accordéon. Bouquiniste.

Voilà, dans un instant, la séquence André Verschuren, mais Daniel Poli prend son accordéon et elle nous interprète, eh bien c'est un peu différent de son style habituel, accord de celte. Daniel Poli.

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1: Alors on se dépêche parce qu'il y a beaucoup de titres, beaucoup de tubes, oui ce sont des tubes, d'André Verschuren, le roi de l'accordéon, le roi de la musique populaire, Gérard Lamolère, grand admirateur devant l'éternel, rêve de jockey.

Il joue bien, il joue très très bien. Gérard Lamolère. Au plaisir des bois avec Gisèle Coste, qui fit partie de l'équipe Présence, les éditions Présence de Verschuren et de Francis Baxter. Il y avait Milan Gramantic, Luc Harvey, Émile Decody et bien sûr Gisèle Coste.

que des succès avec l'écriture d'André Verschuren. Laurent Michelotto nous interprète la valse de la forêt, si chère également à André Verschuren.

C'était l'une de ses premières compositions avec Tony Murena, Perle de Rosée, André avait 14 ans lorsqu'il composa cette polka. Voici Romain Pruvot.

Très bien, Romain Pruvot, bravo. Un Pruvot chasse un autre Pruvot. Style musette, alors là, c'est une valse qui fait le tour du monde. C'est l'une des valses à l'accordéon les plus jouées au monde. Voici la version de Michel Pruvot.

Alors, dans la famille Gatt, Albert, le papa, est un admirateur sans bornes de Verschuren. Diego connaît bien le répertoire, ainsi que son frère Menzo. Menzo Gatt nous interprète Trompette Musette.

Après Eric Bouvel, une jolie valse cascadeuse. Eh bien, c'est Yvette Horner. Oui, oui, Yvette Horner a enregistré également du Verschuren. Écoutez cette belle version. Yvette Horner.

Radio Mercure, 93 FM, aujourd'hui nous sommes dans un spécial Verschuren. Lui, c'était un grand concertiste, il a fait les plus grandes salles mondiales avec son accordéon de concert. Eh bien, il nous interprète Tendresse, un joli tango d'André Verschuren, c'est Christian Di Macchio.

Puis bien sûr, le petit papa Noël d'André Verschuren, ce sont les fiancés d'Auvergne, plus de 10 millions de disques vendus. Écoutons, elle date déjà d'une dizaine d'années, cette version, oh oui, facile, de Benoît Nortier.

Voilà, pour terminer ce beau magazine consacré à André Verschuren et ses grands titres, ses grands tubes, eh bien, retrouvons notre cher André, que nous aimons tant et qui nous manque tant, Tristesse de Chopin. Merci beaucoup de votre écoute. Je vous retrouve lundi prochain. Bonne semaine, bonnes vacances.

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1: Ah, bonjour à toutes et bonjour à tous, Patrick H2 en votre compagnie pendant une heure dans une émission de divertissement où il y aura des définitions de mots croisés, on va jouer, des blind tests et puis aussi on aura de la musique comme d'habitude. Et vous savez que ma programmation est très éclectique et c'est un peu le foutraque, on entend tout, rien. On aura le succès de l'Eurovision français, le seul qu'on a eu dans toute notre vie, donc voilà. Un peu de soleil, quelques nouveautés, et des petites pépites que je vous sors comme ça, des cartons aussi. Eh ben tiens, pour commencer, vous êtes bien dans Music Quiz, hein ? Je l'ai oublié de vous le dire, vous êtes bien dans Music Quiz sur Radio Mercure 93 FM ou en streaming via l'application. Eh bien, on va commencer avec une nouveauté, Kalema Luana Prado avec ses damas. Bonnes vacances pour ceux qui sont partis en vacances.

Une petite nouveauté pour démarrer, Music Quiz avec Sedama, interprété par Kalema et Luana Prado. Et puis, je sais pas vous, mais je sais pas où sont les hommes. Ben, il y en a un au micro, mais les autres, je sais pas. Dans leur voiture. Where is my man? Air Taquit en plein cœur des années 80 dans Music Quiz avec Patrick H2.

Ah, Erta Kit avec nous, bien sûr. Et puis la petite musique du générique pour dire qu'on va jouer. Alors, allez-vous faire 5 bonnes réponses aujourd'hui? Je vais aider un peu ceux qui ne gagnent jamais. Dans les définitions de mots croisés, en fait, vous avez 2 mots. Et les 2 mots se rapportent aux mots à trouver, en fait. Il faut que vous associez ces... Pas chaque mot, mais les 2 mots qui sont dedans, vous l'associez à chaque fois au mot à trouver, et puis vous avez trouvé, il n'y a pas de souci. Voilà, je vous ai un petit peu aidé. Bon, aujourd'hui, ferez-vous 5, je ne sais pas, l'avenir nous le dira. Alors, son rouge est pur. Je répète, son rouge est pur. C'est en 4 lettres, et la deuxième lettre, c'est un A. Son rouge est pur. Alors, pour ceux qui suivent l'Eurovision, sachez, pour les plus jeunes d'entre vous, qu'on a gagné une seule fois l'Eurovision. La France a gagné une seule fois l'Eurovision en 1977. Ça ne nous rajeunit pas, ça fait presque 50 ans. On va fêter les 50 ans l'année prochaine, donc il serait temps qu'on gagne quand même. Hein. Donc on a eu Amir, on a eu pas mal de chanteurs qui sont passés par là, et puis ben, on a fait des places honorables, 4e, 5e, tout ça, mais enfin, ça serait bien qu'un jour on soit heureux de nouveau premier. Hein. Donc ben, on a été premier une fois avec Marie-Myriam et L'Oiseau et l'Enfant, 1977.

comme ça, d'un claquement de cils, là. Avec Aimons-nous vivants. Bon, il n'a pas été numéro 1 à l'Eurovision, hein, mais enfin, il a fait un petit succès quand même.

François Valéry, c'est bien aussi de dire aux gens qu'on les aime, que voilà, bah moi je vous aime, hein, vous êtes avec moi, vous écoutez, c'est parfait, je vous aime. C'est très rare maintenant qu'on se dise je t'aime. Alors, un petit programme éclectique, hein, François Valéry, on a eu Erta Kitt, on a eu Mary Myriam, et ben maintenant on va avoir Billy Idol. Billy Idol, Flesh for Fantasy. On est comme ça dans Music Quiz. On passe de tout pour faire plaisir à tout le monde.

Ah, dans Musique Cuisse, c'est comme ça, il y en a pour tout le monde. Ben oui, allez, un petit blind test. La musique un petit peu tranquille, voilà, elle arrive. Je vais la baisser de toute façon parce qu'il va falloir écouter le blind test. Alors, le blind test, c'est une artiste américaine qui a fait beaucoup de disco, qui a été aussi sur cette chanson-là, aidée par Nile Rodgers du groupe Chic. Voilà, j'en ai trop dit, il y en a déjà qu'on trouvait, sans écouter le blind test. Allez, je vais baisser un peu le son. Je vous l'ai mis deux fois parce que, bon, pour les petits jeunes qui n'ont pas connu les années 80, les malheureux, eh ben, je l'ai mis deux fois. Allez, je vous remets une deuxième fois. Allez, vous allez prêter l'oreille, vous allez trouver.

Vous savez que vous avez une émission de country le samedi à 17h ou en rediffusion le mardi à 15h. Hein. Et vous aurez peut-être la chance d'entendre Sarah Evans avec Sons in the Bucket. Alors, ce blind test, mesdames, messieurs, avez-vous trouvé années 80? Eh oui, c'était madame Diane.

maintes fois reprise, mais là vous aviez l'original. Il y a une nouveauté qui fait Upside Down aussi, hein, qui a repris Upside Down il n'y a pas longtemps. Et puis là c'était Diana Ross, l'original avec Upside Down, avec Monsieur Nile Rodgers, on entend bien sa riff de basse. Des basses aussi, il y en a dans le générique, parce qu'on va rejouer. Eh oui, on va rejouer. Alors, vous êtes déjà à deux bonnes réponses, c'est bien. Vous avez trouvé Diana Ross et puis vous avez trouvé 100, c'est bien. Attention, mot croisé, c'est l'heure du bain. Eh oui, c'est l'heure du bain. C'est l'heure du bain. C'est en 6 lettres et la quatrième lettre, c'est un U. C'est l'heure du bain. Et ben pour phosphorer, comme j'aime bien lire, vous savez, 3 minutes 52 avec une nouveauté, Blaster Jax avec Umfeld's Fool. C'est du gros son, ça va bouger dans les voitures.

Ah, je vous avais dit que c'était du gros son. Même les amortisseurs de ta voiture, eh ben, elles ont dansé. C'est pour vous dire, mesdames, messieurs. Alors, l'avez-vous trouvé, cette définition de mots croisés? Allez-vous à 3 points? C'est l'heure du bain. Ah oui, hein, y a pas d'heure pour un bain, pour se rafraîchir, parce qu'il fait très chaud. Eh bien, il fallait trouver minuit. Ben oui, parce que minuit, ben, c'est l'heure. Hein, 11h, 10h, minuit. Et puis, le bain de minuit. Ah là là, le bain de minuit. Tout le monde aime ça. Bon, on va rejouer avec un blind test juste après. Kajagoogoo et Touchaï. Années 80? Ouh, oui. Vous savez qu'il aime ça, Patrick H de l'année 80. Il a dansé sur les pistes de danse avec son pas de def. Eh oui. Il y a des enfants de la télé, moi je suis un enfant des années 80. Kajagoogoo. Sur Radio Mercure, 93 FM et dans Music Quiz.

Kajagoogoo sur Radio Mercure 93 FM avec Patrick H2 dans Music Quiz. Et on va rejouer comme promis avec un blind test. Alors, ce blind test, artiste français décédé trop jeune, hein, disparu trop tôt. La voix est cristalline, il aurait fait une grande carrière. Je vous l'ai mis trois fois parce que ça dure 9 secondes. Et je vous donnerai un indice avant la troisième fois. Et là, vous trouverez forcément. Attention, je vais baisser le son pour laisser cette intro, ce blind test, à vous de jouer. Ouais, je sais, c'est court, c'est pas facile. Hein, donc, il va falloir reprêter l'oreille un petit peu. Je vous donne l'indice après. Il a gagné la Star Academy, voilà, c'est l'indice. Il faudra me trouver le titre aussi, hein, le chanteur, ouais, peut-être que vous l'avez, mais bon, ça serait bien de me trouver le titre aussi. Pour l'instant, le capitaine, eh ben lui, il est abandonné. Heureusement, vous êtes toujours là, moi, je suis pas abandonné. Gold.

0: Capitaine abandonné avec Gold. Alors, ce chanteur disparu à la voix cristalline, l'avez-vous trouvé? Je pense que oui, vous l'avez trouvé. Grégory Lemarchal avec Écrit d'histoire. Ah, le titre était peut-être plus difficile à trouver.
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Ah, le blind test, c'était monsieur Grégory Lemarchal avec Écrit l'histoire. Eh bien, la petite musique pour vous dire qu'on va pas rejouer, c'est simplement parce que je veux vous présenter la musique du monde qui s'appelle Pat Thomas et Kwazibu Area Band. C'est une légende ghanéenne née le 14 août à Agona au Ghana. Aujourd'hui âgé de 79 ans, il est surnommé le Golden Voice of Africa. Avec le Kwazibu Area Band, il fait vibrer une high life moderne entre groove africain, cuivre et énergie afrobeat. C'est un son chaud, dansant et intemporel. Et vous savez que vous avez une émission de Musique du Monde le dimanche à 13h30 et le jeudi en rediffusion à 15h. Allez, on va groover un petit peu. Un groover à l'africaine avec Pat Thomas et Kwazibu Area Band. Avec Gwaisu. Et on voit le Ghana au bout. Si, regardez bien, au bout là-bas, c'est le Ghana.

que vous avez 4 déjà. Ah, vous avez 4 déjà, hein, 4 bonnes réponses. Bah, peut-être alors une cinquième. Alors, par contre, vous allez avoir la cinquième parce que je vais aider ceux qui ne gagnent jamais. Alors, la rage est en bouteille. Donc ça, c'est vrai que c'est pas facile. Mais je vais vous donner un indice que je ne donne jamais. La rage est en bouteille. C'est en 4 lettres et la troisième lettre, c'est un R. Et donc, il faut trouver une couleur. Voilà, pour ceux qui ne trouvent jamais, il faut trouver une couleur. Le mot, c'est une couleur. Donc, la rage est en bouteille. Et pour chercher tranquille, vous savez, on a eu une émission un peu éclectique, hein, Billy Idol, on a eu Diana Ross, on a eu Grégory Le Marchal, on a eu Marie Myriam, on a eu François Valéry, vous voyez, on fait un peu de tout. Et bien là, je vais faire plaisir à ceux qui aiment Santana avec Black Magic Woman, 5 minutes 22 de plaisir. Ah, ça commence doucement, Black Magic Woman. Bah oui, parce que c'est un guitar héros, Monsieur Santana. Carlos, de son prénom. T'es bien dans Music Quiz avec Patrick H2 sur Radio Mercure 93 FM ou en streaming sur l'application. Et t'es dans Music Quiz. Voilà, c'est tout ce qu'il faut dire. Place à Monsieur Santana, Black Magic Woman.

Monsieur Carlos Santana avec Black Magic Woman. Alors, cette définition de mot croisé, l'avez-vous trouvé avant qu'on finisse et qu'on s'en aille, que je ferme la porte et qu'il n'y ait plus musique quiz? Alors, la rage est en bouteille. Eh bien, il fallait trouver, et j'avais dit que c'était une couleur, il fallait trouver la couleur vert. Parce que vert de rage et vert bouteille, c'est une couleur aussi, vert bouteille. Et pas bouteille en vert, hein, c'est V-E-2-R-E. Hein. Là, c'était V-E-R-T. Voilà, bah écoutez, 5 bonnes réponses, c'est parfait. Vous en avez une. Oh, magnifique, je suis content pour vous. C'est vrai que vous la cherchiez, votre première victoire, et bah vous l'avez trouvée. Bon, sur ce, dernière musique de cette émission avec Boyz II Gang, un peu de soleil dans la radio. Can't take my eyes off you. Je sais, c'est encore des années 80. Eh oui, c'est comme ça la vie.

Ah, Boys II Gang avec Can't Take My Eyes Off You. Eh bien, Music Quiz, c'est fini pour aujourd'hui. Vous fassiez les valises pour partir en vacances, parce que là, les Aoussiens vont partir, les Juilletistes vont revenir. Enfin, il y a toujours du monde sur Radio Mercure 93 FM ou en streaming sur l'application pour écouter Music Quiz avec Patrick H2. Alors, Music Quiz, c'est le lundi de 17h à 18h ou le mercredi en rediffusion de 9h à 10h. Si tu es encore en vacances, eh ben, profite bien. Si tu pars en vacances, eh ben, c'est du peu. Hein. Tu vas être bientôt dans la mer. Et pour ceux qui restent devant le poste à écouter Radio Mercure, on vous met du soleil dans la radio. Je vous retrouve même heure, même endroit la semaine prochaine. Je vous fais des bisous. Bye bye.

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